0: 你还活着，受伤了没有？啊，卫生员，小虎，伤的怎么样？周卫国呢？
1: 魏国，周卫国，醒醒！醒醒！醒醒！醒醒！醒醒！醒醒！醒醒！醒醒！醒醒！醒醒！醒醒！醒醒！醒醒！醒醒！醒醒！醒醒！醒醒！醒醒！醒醒！醒醒！醒醒！醒醒！醒醒！醒醒！醒醒！醒醒！醒醒！醒醒！醒醒！醒醒！醒醒！醒醒！醒醒！醒醒！醒醒！醒醒！醒醒！醒醒！醒醒！醒醒！醒醒！醒醒！醒醒！醒醒！醒醒！醒醒！醒醒！醒醒！醒醒！醒醒！醒醒！醒醒！醒醒！醒醒！醒醒！醒醒！醒醒！醒醒！醒醒！醒醒！醒醒！醒醒！醒醒！醒醒！醒醒！醒醒！醒醒！醒醒！醒醒！醒醒！醒醒！醒醒！醒醒！醒醒